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0: temps,
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0: tisse le tapis de ta peau.
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0: À
1: jour
0: l'épreuve
1: comme un
0: de son
1: autre,
0: amour, l'amour
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0: devient
1: l'amour est encore puissant
0: amour.
1: ce
0: Pendant ce
1: jour.
0: temps, amour
1: Dessiné
0: tisse le
1: frêleux
0: tapis
1: dans
0: de ta
1: l'air, son
0: peau.
1: amour,
0: Fin
1: l'amour
0: commencement,
1: devient, l'amour
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1: paraît au-delà du partout.
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1: Dessiné
0: temps,
1: pour eux dans l'air,
0: amour
1: le
0: tisse
1: parfum
0: le
1: que
0: tapis
1: cela
0: de ta peau.
1: signifie,
0: Elle se
1: l'amour
0: dit
1: paraît
0: que
1: au-delà du
0: pour
1: partout.
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1: Partout
0: l'amour.
1: ce que cela signifie, elle se
0: Pendant
1: dit
0: ce
1: que,
0: temps,
1: les larmes et les rires de
0: l'amour et
1: l'herbe
0: lui faire
1: frissonnent
0: l'amour.
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0: Espace-temps,
1: là. Tant l'amour frissonne, espace-espace,
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1: espace-temps.
0: avenir sans cesse.
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0: Cesser de
1: frissonne,
0: venir n'est amour que de nom.
1: devenir amour est
0: Pendant
1: avenir
0: ce
1: sans
0: temps,
1: cesse.
0: amour
1: Cesser de
0: tisse le
1: venir
0: tapis
1: n'est
0: de ta
1: amour que
0: peau.
1: de nom.
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